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0: Magnétique, c'était The Bozza sur Plage FM. Bon réveil.
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0: Mais je comprends pas, normalement la semaine ça fait 7 jours. Pourquoi il y en a que 6 sur mon planning? Ah bah oui, parce qu'il y a jeudi. Ouais, d'accord. Ah, c'est bien, ça va arriver vite. Soyez toutes et tous les bienvenus sur Plage FM et merci d'avoir choisi Plage FM pour faire coup double, bien commencer votre lundi et bien commencer votre semaine avec au milieu donc le jeudi de l'Ascension. Non mais c'est bien, j'adore le mois de mai, moi, ne changez rien. J'espère que vous avez passé un long week-end, que votre week-end était agréable. La semaine va vous réserver de bonnes surprises puisque vous la démarrez avec nous et le réveil bassin jusqu'à 9h. Nous partagerons ensemble l'horoscope, le premier de la semaine, celui de Vincent. Nous allons fouler une plage de nature avec une petite bébête à elle qui va vite, qui sait faire du stationnaire. Et à chaque fois que vous envoyez, vous dites « Oh, qu'elle est jolie !» Hein, de quoi s'agit-il? Bah, vous le saurez dans une demi-heure, hein, comme d'habitude, avec Alice Baudot, que nous retrouverons donc pour une plage de nature. Et puis, on va reprendre une semaine d'emploi également depuis France Travail à Andernos-les-Bains cette semaine. Pour nous accompagner, il y aura Sophie. On la retrouvera pour la première fois un petit peu avant 8h. Et puis, au-delà de 8h, il y aura des bonnes choses aussi. Mais comme vous serez là, on aura l'occasion d'en reparler, on va dire. Hein, voilà, on va faire comme ça. Dans quelques minutes, les prévisions météo. Et dès maintenant, attachez votre ceinture, car voici Joseph Kamel avec Crash. Bon réveil avec Plage FM.

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1: Oh bah c'est plutôt vite vu. Aujourd'hui, on nous annonce une journée majoritairement ensoleillée avec 17 à 18 degrés ce matin et 19 à 20 degrés cet après-midi. Si vous devez aller à Bordeaux, vous retrouverez également du soleil avec 18 degrés ce matin et 21 degrés dans l'après-midi. En ce qui concerne l'horaire des marées, la pleine mer est prévue à 13h45 avec un coefficient de 40. La basse mer à 19h40. Je vous souhaite un excellent lundi. Nous sommes le 11 mai. Dans quelques minutes, l'horoscope de Vincent sur Plage FM.
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0: On connaissait James, on connaissait Alphonse. Voici maintenant Will. C'était Will Brown avec Scars and Glory sur Plage FM. Dans quelques instants, qu'elle est mignonne la libellule. Et elle va nous en parler en détail. Pas la libellule, Alice Baudot va nous parler en détail de la libellule. Ah, c'est incroyable, dès que je mets les mots dans l'ordre, eh ben, la phrase veut dire quelque chose. Je vais essayer de faire ça à chaque fois. Non, ben, je ne vous le garantis pas quand même. Non, mais ben, ça reste que moi. Hein. Voici l'horoscope du réveil bassin.
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2: Bonjour à tous, voici l'horoscope de ce lundi. Les béliers, chassez les idées qui vous polluent l'esprit, d'autant qu'un certain nombre d'entre elles ne sont pas vraiment très importantes. Taureau, aujourd'hui, votre tonus va subir quelques accrochages répétés, attention à de possibles courbatures. Gémeaux, attention aux difficultés que vous pourriez rencontrer en famille, où des problèmes de fond seront à l'ordre du jour et bloqueront sans doute un peu vos élans. Cancer, tout le monde vous sollicite, amis, famille, enfants, votre conjoint, chacun se relaye pour faire régner autour de vous une superbe ambiance. Lion, vos penchants excessifs peuvent venir freiner votre énergie, reposez-vous davantage. Vierge, une hausse de vos rentrées d'argent s'annonce et va vous permettre de vous consacrer plus efficacement à vos projets personnels. Balance, évitez les excès de table et le manque de repos, vous avez tendance à tirer sur la corde et à surestimer vos forces. Scorpion, choisissez des vêtements confortables mais qui vous mettent en valeur, ne négligez pas l'aspect séduction même si vous restez à la maison. Sagittaire, vous éprouverez quelques difficultés à vous concentrer sur vos missions et il va donc falloir redoubler d'efforts. Capricorne, un faux jugement que vous avez eu dans le passé vous saute aux yeux. Ne culpabilisez pas, vous pouvez rectifier le tir. Verseau, cette journée privilégie les liens professionnels et vous permet de relancer un projet qui s'était fragilisé. Et enfin les poissons, la journée est idéale pour passer du temps entre copains. Privilégiez les repas improvisés et les balades dans la nature. Bonne journée à tous.
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1: Aujourd'hui, nous allons parler des libellules, sentinelles de biodiversité. Elles volent comme des hélicoptères, brillent au soleil comme des joyaux et habitent nos étangs, nos lacs, nos marais, nos ruisseaux, nos cours d'eau, nos roselières. Les libellules. Sur la Leyre, on peut observer près d'une trentaine d'espèces. Les libellules sont de bonnes lanceuses d'alerte quant à la qualité de l'eau. Quand leur population s'est réduite ou disparaît d'un endroit, c'est qu'il y a un problème sanitaire. Et oui, car leurs aires de répartition suivent les changements climatiques, ainsi que les activités humaines en redessinant les cours des rivières et la physionomie des berges. Cela va avoir un impact, bien sûr, sur leur habitat. Et vous allez comprendre pourquoi. Car ces insectes passent la majeure partie de leur vie sous l'eau. Les odonates ou libellules sont des insectes hémimétaboles, ne passent pas par un état immobile comme la nymphe ou la chrysalide. À l'état de larve, elles vivent dans la vase, parfois plusieurs années, avant de sortir pour une courte vie aérienne, souvent quelques semaines. Certaines libellules peuvent planer pendant 30 secondes sans perdre d'altitude. Leur secret ? Leurs ailes aérodynamiques. Elles sont ultra fines, nervurées, empêchant ainsi la torsion. Et pas que. De l'air circule dans les cavités situées entre les nervures, créant ainsi des zones de très basse résistance qui favorisent l'écoulement d'air pour propulser l'envol. Parlons de son régime alimentaire. Grande chasseuse carnivore, ses proies sont d'autres insectes volants. Et pour cela, il lui faut des yeux composés de milliers de facettes, chacune orientée dans une direction différente. Les images produites par chaque lentille se combinent pour former une grande vue en mosaïque, remarquablement adaptée à la détection du mouvement. 30 000 unités optiques pour la libellule. Des chercheurs étudient ce phénomène de vision pour élaborer des caméras multidirectionnelles. Le biomimétisme est un processus d'observation et d'action passionnant qui s'inspire de la nature pour innover. Le saviez-vous ? Certaines libellules peuvent atteindre 50 km/h en vol, ce qui en fait les insectes volants les plus rapides d'Europe. La semaine prochaine, nous parlerons du coquelicot.
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1: Fabulous, c'était Mix sur Plage FM. Dans quelques minutes, nous irons à France Travail, à Andernous-les-Bains. Si l'agence est ouverte si tôt pour nous, il n'y a pas de souci. Hein. On va retrouver Sophie, c'est elle qui nous accompagnera tout au long de la semaine et elle partagera avec nous les premières offres d'emploi. Moi, je partage avec vous une phrase inspirante pour vous inspirer tout au long de la semaine. C'est pour ça que je la place aujourd'hui, lundi, cette phrase-là, et puis aussi parce qu'a priori, les prévisions météo vont être sympas. « Garde ton visage dans la lumière du soleil et tu ne verras pas les ombres », signé Hélène Keller. Eh bien justement, soleil ou pas, on va le savoir dans quelques instants avec les prévisions météo sur Plage FM.
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7: On nous annonce du soleil, une journée majoritairement ensoleillée aujourd'hui, avec 17 à 18 degrés ce matin et ça bouge à peine dans l'après-midi avec 19 à 20 degrés. Si vous allez à Bordeaux, vous devriez également retrouver du soleil avec 18 degrés dans la matinée et 21 degrés cet après-midi. Et en ce qui concerne l'horaire des marées, la pleine mer est prévue à 13h45 avec un coefficient de 40, la basse mer à 19h40. Je vous souhaite un excellent lundi 11 mai. Aujourd'hui, ne manquez pas de célébrer Estelle, Étoile, Stella, ma mère et Mayol et de leur faire découvrir Plage FM.
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1: Comme chaque lundi, vous pouvez redémarrer la semaine avec du boulot grâce aux premières offres d'emploi qui arrivent depuis France Travail à Andernos-les-Bains. Grâce à celle qui va nous accompagner tout au long de la semaine, c'est Sophie. Bonjour Sophie, quelles sont les premières offres ?
2: Bonjour François. Alors, la première offre, c'est une offre de technicien poseur de poêles et cheminées. Donc, c'est la boutique du feu qui se situe à Gujan-Mestras. Donc, il cherche un technicien poseur de poêles et cheminées. Donc, il sera en charge principalement d'installer les poêles et cheminées chez les particuliers sur toute la Gironde. Donc, dans ses missions principales, c'est la réalisation de poses de poêles et de cheminées, satisfaire les clients à un niveau assez élevé de finition. Et l'autre mission, c'est d'entretenir tout le parc d'appareils déjà existants. Donc là, on est sur un poste en CDI à 39 heures par semaine, du lundi au vendredi. Dans tous les cas, il y a une formation qui va être adaptée au profil en continu et dans un but d'évolution. Donc en fait, des profils débutants, c'est d'accord, en fait, puisqu'une formation va être proposée. Le poste, il est à pourvoir immédiatement, donc sur la commune de Gujan-Mestras. Pour la seconde offre, on va partir sur la commune d'Andernos, au marché couvert d'Andernos, où le stand Olive et Tapenade recherche une personne pour la vente de produits traiteurs. Elle vend également des pâtisseries orientales, des olives, des tapenades, ce type de produits du monde. Donc elle souhaite une personne qui a déjà une expérience en vente, et particulièrement dans l'alimentaire. Quelqu'un qui a le sens du commerce, le sens du service et de la relation client. C'est un contrat saisonnier de 5 mois qui est à pourvoir tout de suite jusqu'au 11 octobre. Et là, en fait, le travail, c'est du mardi au dimanche de 8h à 14h et le poste n'est pas logé. Ensuite, pour la troisième offre, nous partons du côté de la vigne à Lèche-Cap-Ferré où l'entreprise Batmarine recherche un mécanicien hors bord. Donc, c'est un Batmarine, c'est un concessionnaire Suzuki. Donc, il cherche donc un mécanicien hors bord, donc avec une expérience exigée. Donc, là, les activités vont être l'entretien, le montage d'électronique, de bateaux neufs, la remotorisation, le dépannage, la remise en route, l'hivernage, tout ce qui est diagnostic de panne. Voilà, on est vraiment, c'est assez pointu, d'où le fait que l'entreprise cherche quelqu'un d'expérimenté avec minimum un an dans ce poste impérativement. La prise de poste est immédiate. C'est un CDI, 35 heures semaine, avec du travail, donc le travail le samedi, évidemment. Pour notre dernière offre du jour, nous allons du côté de Lacanau, c'est Atlantique Shop et Service. C'est un atelier spécialisé dans la vente, la réparation et l'installation d'équipements pour tout ce qui est camping-car et bateau. Donc, c'est un poste du coup d'employé polyvalent. Dans les missions principales, on va retrouver assurer le classement, le rangement et le nettoyage de l'atelier, remonter les besoins ou les renouvellements des matériaux, du matériel nécessaire aux responsables. C'est préparer les commandes en expédition, réceptionner les livraisons, vérifier les stocks et évidemment anticiper les besoins. L'idée, c'est de venir en appui aux responsables d'atelier dès que c'est nécessaire pour tout ce qui est réparation, équipement, et savoir effectuer un autocontrôle rigoureux sur son propre travail, avoir des connaissances en équipement véhicule de loisirs et marine, et électricité, ça c'est vraiment très important. Cependant, le poste est ouvert aux débutants, mais ça veut dire que la personne, elle est motivée, polyvalente, curieuse, et qu'elle ait une appétence ou des connaissances pour le domaine, évidemment. Donc c'est un poste en CDI, 35 heures par semaine.
1: Merci beaucoup Sophie. Vous pourrez retrouver cette rubrique sur plagefm.fr avec des liens directs en direction du site de France Travail. Demain, vous allez nous parler d'une nouvelle réunion qui va se dérouler le 19 mai prochain, le Club des chercheurs d'emploi. À demain Sophie.
2: Oui, merci François, à demain.
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0: L'auto, c'était Feder et Marazzi sur Plage FM. Bon début de journée.
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0: Nous, on aime bien les bonnes habitudes sur Plage FM. Donc après la première heure du réveil bassin de Plage FM, il y a toujours la deuxième heure. Et figurez-vous que ça commence maintenant. Nous y retrouverons l'horoscope, celui de Vincent, dans une vingtaine de minutes. Et puis on va fouiller les vestiges de la plage, comme chaque semaine avec l'archéologue, le docteur Jean-Olivier Gransard-Desmond de l'association Archéotopia, qui peut vous permettre vous-même de participer à des chantiers archéologiques. Alors ben, si vous en rêviez, le rêve va devenir réalité. Un petit peu grâce à Plage FM quand même. Je partage comme chaque matin avec vous l'histoire bizarre mais vraie de ce lundi. Alors ça, je crois que je vous en ai déjà parlé, mais il y a des années, donc on va en remettre une couche, hein, parce que c'est quand même un phénomène un peu flippant. Hein. Je me mets à la place des gens qui se réveillent le matin et qui voient ça sur le palier de leur porte. Non, ça ne doit pas être évident. Et donc depuis des siècles, il y a des témoignages qui évoquent des pluies de poissons, de grenouilles ou d'oiseaux. Et le cas le plus documenté se déroule à Yoro, au Honduras. Chaque année, après de fortes tempêtes, il y a des poissons qui apparaissent au sol comme tombés du ciel. Et d'ailleurs, ils sont tombés du ciel. Et alors, ça y est, les scientifiques savent de quoi il s'agit. Enfin, en tout cas, ils avancent une hypothèse. Ce seraient des trombes marines qui aspirent des animaux aquatiques et qui les transportent sur plusieurs kilomètres avant de les relâcher. Et le phénomène est quand même suffisamment régulier pour être célébré tous les ans comme un événement, donc à Yoro ou Honduras. Mais j'aimerais pas que ça... L'odeur, je veux dire, des poissons, ça doit sentir le poisson partout après dans la ville. Ouais, ça doit pas être top. Hein. Dans quelques instants, les prévisions météo. Normalement, on devrait être à l'abri de la pluie de grenouilles aujourd'hui. Hein. Et voici dès maintenant le tout nouveau titre de Céline Dion, Dansons sur Plage FM.

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1: Oh bah c'est plutôt vite vu. Aujourd'hui, on nous annonce une journée majoritairement ensoleillée avec 17 à 18 degrés ce matin et 19 à 20 degrés cet après-midi. Si vous devez aller à Bordeaux, vous retrouverez également du soleil avec 18 degrés ce matin et 21 degrés dans l'après-midi. En ce qui concerne l'horaire des marées, la pleine mer est prévue à 13h45 avec un coefficient de 40. La basse mer à 19h40. Je vous souhaite un excellent lundi. Nous sommes le 11 mai. Dans quelques minutes, l'horoscope de Vincent sur Plage FM.
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0: Fish in a Bowl, c'était Annie Lalalove sur Plage FM dans quelques instants quand l'archéologie défait le mythe. C'est le thème de l'épisode de cette semaine des vestiges de la plage. Pour ce faire, celui qui va nous le raconter, cet épisode, eh bien c'est le docteur Jean-Olivier Gransard-Desmond, l'archéologue officiel de Plage FM et de l'association Archéotopia. Avant cela, voici Vincent.
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2: Bonjour à tous, voici l'horoscope de ce lundi. Les béliers, chassez les idées qui vous polluent l'esprit, d'autant qu'un certain nombre d'entre elles ne sont pas vraiment très importantes. Taureau, aujourd'hui votre tonus va subir quelques accrochages répétés, attention à de possibles courbatures. Gémeaux, attention aux difficultés que vous pourriez rencontrer en famille où des problèmes de fond seront à l'ordre du jour et bloqueront sans doute un peu vos élans. Cancer, tout le monde vous sollicite, amis, famille, enfants, votre conjoint, chacun se relaye pour faire régner autour de vous une superbe ambiance. Lion, vos penchants excessifs peuvent venir freiner votre énergie, reposez-vous davantage. Vierge, une hausse de vos rentrées d'argent s'annonce et va vous permettre de vous consacrer plus efficacement à vos projets personnels. Balance, évitez les excès de table et le manque de repos, vous avez tendance à tirer sur la corde et à surestimer vos forces. Scorpion, choisissez des vêtements confortables mais qui vous mettent en valeur, ne négligez pas l'aspect séduction même si vous restez à la maison. Sagittaire, vous éprouverez quelques difficultés à vous concentrer sur vos missions et il va donc falloir redoubler d'efforts. Capricorne, un faux jugement que vous avez eu dans le passé vous saute aux yeux, ne culpabilisez pas, vous pouvez rectifier le tir. Verseau, cette journée privilégie les liens professionnels et vous permet de relancer un projet qui s'était fragilisé. Et enfin les poissons, la journée est idéale pour passer du temps entre copains, privilégiez les repas improvisés et les balades dans la nature. Bonne journée à tous.
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1: Aujourd'hui, direction la teste de bûche dans le cimetière. Mais rassurez-vous, nous ne venons pas enterrer l'ambiance, nous venons déterrer l'histoire. Avec Archéotopia, l'association d'archéologie ouverte à tous où que vous soyez, chaussez les bottes et attrapez votre pioche. Métaphorique évidemment, inutile de retourner le jardin du voisin. Et partons explorer l'histoire du gisement de la lettre du grand baron. Alors déjà, une lettre, qu'est-ce que c'est ? Rien à voir avec une lettre sans timbre. Une lettre, L-E-T-E, est une zone humide avec des plans d'eau temporaires en hiver. Autrefois très appréciée pour la chasse aux canards. Coin-coin côté nature, mais côté archéo, c'est beaucoup plus sérieux. Tout commence en 1878, quand le médecin Auguste Lalesque met au jour une vingtaine de sépultures, un petit bâtiment et des enduits muraux. Problème, aucun vestige n'a été conservé. Autrement dit, côté preuve matérielle, c'est un peu « j'ai vu un trésor, mais j'ai oublié où je l'ai rangé ». Il faut attendre 1981 pour que le gisement refasse surface grâce aux prospections de Philippe Jacques et Daniel Esca. Leur équipe repère trois buttes, dont deux étaient couvertes de matériaux de construction. Tuiles, moellons de garluche, mortier et enduits de mur. Détail croustillant, certains enduits sont renforcés avec des coquilles d'huîtres pilées. À la teste, même les murs ont un petit goût de bassin. En 1994, nouvelle prospection lors des travaux de la route vers les plages océanes. Les archéologues mettent au jour une monnaie du XIIIe siècle et confirment l'existence d'un cimetière médiéval étendu sur environ 100 mètres. Pendant longtemps, ce gisement a été considéré comme l'emplacement du premier village de la teste, englouti par les dunes à la fin du Moyen-Âge. Mais en 2007, coup de théâtre archéologique. Les fouilles conduites par Philippe Jacques montrent que le village de la Teste est toujours resté à son emplacement actuel. La lettre du grand baron correspondrait plutôt à l'emplacement du premier prieuré cistercien de Notre-Dame-des-Monts. Les indices, le cimetière, les vestiges datés des 14e-15e siècles et enfin des plaques boucles en bronze datées des 13e-14e siècles dont l'une porte un blason proche de celui des cisterciens. Conclusion, en archéologie, il faut parfois reprendre les fouilles déjà effectuées pour remettre les légendes à leur place. À la lettre du grand baron, on ne chasse pas seulement le canard, on chasse aussi les idées reçues. Alors, quand l'histoire fait coin-coin, il faut toujours gratter un peu plus loin.
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0: A Pub Song, c'était Lester sur Plage FM. Alors j'ai envie de bien vous aider à débuter la semaine et je vais vous donner un bon conseil. Bon, certains diront bidon, mais alors là c'est vraiment les mauvaises langues, mais c'est un conseil qui peut vous servir à n'importe quel moment dans la vie. Si vous vous faites choper en train de rien faire et qu'on vous fait remarquer que vous faites rien, eh ben il faut pas vous démonter. Et vous répondez, je ne fais pas rien, je suis en processus de maturation. Normalement, ça devrait passer crème. Dans quelques instants, les prévisions météo sur Plage FM.
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4: On nous annonce du soleil, une journée majoritairement ensoleillée aujourd'hui, avec 17 à 18 degrés ce matin et ça bouge à peine dans l'après-midi avec 19 à 20 degrés. Si vous allez à Bordeaux, vous devriez également retrouver du soleil avec 18 degrés dans la matinée et 21 degrés cet après-midi. Et en ce qui concerne l'horaire des marées, la pleine mer est prévue à 13h45 avec un coefficient de 40, la basse mer à 19h40. Je vous souhaite un excellent lundi 11 mai. Aujourd'hui, ne manquez pas de célébrer Estelle, Étoile, Stella, ma mère et Mayol et de leur faire découvrir Plage FM.
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Ça, c'est le genre de titre qui vous reste dans la tête, mais toute la journée. Merci Plage FM. C'était Milky avec Just the Way You Are. Alors d'accord, c'est la fin de ce premier réveil bassin de la semaine, donc on fout dehors. Non mais bonne ambiance, hein, changez rien, ça fait plaisir. J'ai quand même quelque chose à vous dire avant de partir. Non mais quelque chose de bien pour une fois. Hein, tout à l'heure à 9h15, il y aura un mot du bassin, signé Joël Confoulant. Voilà, c'est dit. Et puis je vais pas vous laisser partir les oreilles vides. Non, j'ai une nouveauté à mettre dedans. Ah, et je l'aime beaucoup celle-là. Je trouve qu'elle est très jolie et en plus elle a une jolie voix. Alors le fait qu'elle soit très jolie, c'est pas... on s'en fiche à la radio, mais le fait qu'elle ait une jolie voix, c'est quand même important. Voici Maya avec FOMO. Belle journée sur la plage.

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2: Barbeau. Face aux maladies détruisant leurs importants vignobles, les Gujanais organisaient régulièrement des processions antidotes avec leur curé. Ceci générait des moqueries à terre comme sur l'eau. En 1923, leur équipe de rugby arbora sur ses maillots, face au Testerin, l'emblème porte-bonheur de la coccinelle ou bête à bon Dieu, réputée pour détruire les pucerons piqueurs.
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1: Aujourd'hui, nous allons parler des libellules, sentinelles de biodiversité. Elles volent comme des hélicoptères, brillent au soleil comme des joyaux et habitent nos étangs, nos lacs, nos marais, nos ruisseaux, nos cours d'eau, nos roselières. Les libellules. Sur la Leyre, on peut observer près d'une trentaine d'espèces. Les libellules sont de bonnes lanceuses d'alerte quant à la qualité de l'eau. Quand leur population s'est réduite ou disparaît d'un endroit, c'est qu'il y a un problème sanitaire. Et oui, car leurs aires de répartition suivent les changements climatiques, ainsi que les activités humaines en redessinant les cours des rivières et la physionomie des berges. Cela va avoir un impact, bien sûr, sur leur habitat. Et vous allez comprendre pourquoi. Car ces insectes passent la majeure partie de leur vie sous l'eau. Les odonates ou libellules sont des insectes hémimétaboles, ne passent pas par un état immobile comme la nymphe ou la chrysalide. À l'état de larve, elles vivent dans la vase, parfois plusieurs années, avant de sortir pour une courte vie aérienne, souvent quelques semaines. Certaines libellules peuvent planer pendant 30 secondes sans perdre d'altitude. Leur secret ? Leurs ailes aérodynamiques. Elles sont ultra fines, nervurées, empêchant ainsi la torsion. Et pas que ! De l'air circule dans les cavités situées entre les nervures, créant ainsi des zones de très basse résistance qui favorisent l'écoulement d'air pour propulser l'envol. Parlons de son régime alimentaire. Grande chasseuse carnivore, ses proies sont d'autres insectes volants. Et pour cela, il lui faut des yeux composés de milliers de facettes, chacune orientée dans une direction différente. Les images produites par chaque lentille se combinent pour former une grande vue en mosaïque, remarquablement adaptée à la détection du mouvement. 30 000 unités optiques pour la libellule. Des chercheurs étudient ce phénomène de vision pour élaborer des caméras multidirectionnelles. Le biomimétisme est un processus d'observation et d'action passionnant qui s'inspire de la nature pour innover. Le saviez-vous ? Certaines libellules peuvent atteindre 50 km/h en vol, ce qui en fait les insectes volants les plus rapides d'Europe. La semaine prochaine, nous parlerons du coquelicot.
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1: Comme chaque lundi, vous pouvez redémarrer la semaine avec du boulot grâce aux premières offres d'emploi qui arrivent depuis France Travail à Andernos-les-Bains. Grâce à celle qui va nous accompagner tout au long de la semaine, c'est Sophie. Bonjour Sophie, quelles sont les premières offres ?
2: Bonjour François. Alors, la première offre, c'est une offre de technicien poseur de poêles et cheminées. Donc, c'est la boutique du feu qui se situe à Gujan-Mestras. Donc, ils cherchent un technicien poseur de poêles et cheminées. Donc, il sera en charge principalement d'installer les poêles et cheminées chez les particuliers sur toute la Gironde. Donc, dans ses missions principales, c'est la réalisation de poses de poêles et de cheminées, satisfaire les clients à un niveau assez élevé de finition. Et l'autre mission, c'est d'entretenir tout le parc d'appareils déjà existant. Donc là, on est sur un poste en CDI à 39 heures par semaine, du lundi au vendredi. Dans tous les cas, il y a une formation qui va être adaptée au profil en continu et dans un but d'évolution. Donc en fait, des profils débutants, c'est d'accord, en fait, puisqu'une formation va être proposée. Le poste, il est à pourvoir immédiatement, donc sur la commune de Gujan-Mestras. Pour la seconde offre, on va partir sur la commune d'Andernos, au marché couvert d'Andernos, où le stand Olive et Tapenade recherche une personne pour la vente de produits traiteurs. Elle vend également des pâtisseries orientales, des olives, des tapenades, ce type de produits du monde. Donc elle souhaite une personne qui a déjà une expérience en vente, et particulièrement dans l'alimentaire. Quelqu'un qui a le sens du commerce, le sens du service et de la relation client. C'est un contrat saisonnier de 5 mois qui est à pourvoir tout de suite jusqu'au 11 octobre. Et là, en fait, le travail, c'est du mardi au dimanche de 8h à 14h et le poste n'est pas logé. Ensuite, pour la troisième offre, nous partons du côté de la vigne à Lèche-Cap-Ferré où l'entreprise Batmarine recherche un mécanicien hors bord. Donc, c'est un Batmarine, c'est un concessionnaire Suzuki. Donc, il cherche donc un mécanicien hors bord, donc avec une expérience exigée. Donc, là, les activités vont être l'entretien, le montage d'électronique, de bateaux neufs, la remotorisation, le dépannage, la remise en route, l'hivernage, tout ce qui est diagnostic de panne. Voilà, on est vraiment, c'est assez pointu, d'où le fait que l'entreprise cherche quelqu'un d'expérimenté avec minimum un an dans ce poste impérativement. La prise de poste est immédiate. C'est un CDI, 35 heures semaine, avec du travail, donc le travail le samedi, évidemment. Pour notre dernière offre du jour, nous allons du côté de Lacanau, c'est Atlantic Shop et Service. C'est un atelier spécialisé dans la vente, la réparation et l'installation d'équipements pour tout ce qui est camping-car et bateau. Donc c'est un poste du coup d'employé polyvalent. Dans les missions principales, on va retrouver assurer le classement, le rangement et le nettoyage de l'atelier, remonter les besoins ou les renouvellements des matériaux, du matériel nécessaire aux responsables. C'est préparer les commandes en expédition, réceptionner les livraisons, vérifier les stocks et évidemment anticiper les besoins. L'idée, c'est de venir en appui aux responsables d'atelier dès que c'est nécessaire pour tout ce qui est réparation, équipement, et savoir effectuer un autocontrôle rigoureux sur son propre travail, avoir des connaissances en équipement véhicule de loisirs et marine, et électricité, ça c'est vraiment très important. Cependant, le poste est ouvert aux débutants, mais ça veut dire que la personne, elle est motivée, polyvalente, curieuse, et qu'elle ait une appétence ou des connaissances pour le domaine, évidemment. Donc c'est un poste en CDI, 35 heures par semaine.
1: Merci beaucoup Sophie. Vous pourrez retrouver cette rubrique sur plagefm.fr avec des liens directs en direction du site de France Travail. Demain, vous allez nous parler d'une nouvelle réunion qui va se dérouler le 19 mai prochain, le Club des chercheurs d'emploi. À demain Sophie.
2: Oui, merci François, à demain.
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2: Barbeau. Face aux maladies détruisant leurs importants vignobles, les Gujanais organisaient régulièrement des processions antidotes avec leurs curés. Ceci générait des moqueries à terre comme sur l'eau. En 1923, leur équipe de rugby arbora sur ses maillots, face au testérin, l'emblème porte-bonheur de la coccinelle ou bête à bon Dieu, réputée pour détruire les pucerons piqueurs.
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1: Aujourd'hui, nous allons parler des libellules, sentinelles de biodiversité. Elles volent comme des hélicoptères, brillent au soleil comme des joyaux et habitent nos étangs, nos lacs, nos marais, nos ruisseaux, nos cours d'eau, nos roselières. Les libellules. Sur la Leyre, on peut observer près d'une trentaine d'espèces. Les libellules sont de bonnes lanceuses d'alerte quant à la qualité de l'eau. Quand leur population s'est réduite ou disparaît d'un endroit, c'est qu'il y a un problème sanitaire. Et oui, car leurs aires de répartition suivent les changements climatiques, ainsi que les activités humaines en redessinant les cours des rivières et la physionomie des berges. Cela va avoir un impact, bien sûr, sur leur habitat. Et vous allez comprendre pourquoi. Car ces insectes passent la majeure partie de leur vie sous l'eau. Les odonates ou libellules sont des insectes hémimétaboles, ne passent pas par un état immobile comme la nymphe ou la chrysalide. À l'état de larve, elles vivent dans la vase, parfois plusieurs années, avant de sortir pour une courte vie aérienne, souvent quelques semaines. Certaines libellules peuvent planer pendant 30 secondes sans perdre d'altitude. Leur secret ? Leurs ailes aérodynamiques. Elles sont ultra fines, nervurées, empêchant ainsi la torsion. Et pas que ! De l'air circule dans les cavités situées entre les nervures. Créant ainsi des zones de très basse résistance qui favorisent l'écoulement d'air pour propulser l'envol. Parlons de son régime alimentaire. Grande chasseuse carnivore, ses proies sont d'autres insectes volants. Et pour cela, il lui faut des yeux composés de milliers de facettes, chacune orientée dans une direction différente. Les images produites par chaque lentille se combinent pour former une grande vue en mosaïque, remarquablement adaptée à la détection du mouvement. 30 000 unités optiques pour la libellule. Des chercheurs étudient ce phénomène de vision pour élaborer des caméras multidirectionnelles. Le biomimétisme est un processus d'observation et d'action passionnant qui s'inspire de la nature pour innover. Le saviez-vous ? Certaines libellules peuvent atteindre 50 km/h en vol, ce qui en fait les insectes volants les plus rapides d'Europe. La semaine prochaine, nous parlerons du coquelicot.
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1: Le ciel est partiellement dégagé ce soir et majoritairement cette nuit. Demain, le ciel devrait rester à moitié nuageux tout au long de la journée, avec 16 à 17 degrés demain matin et 18 à 19 degrés demain après-midi. Si vous allez à Bordeaux, demain vous retrouverez le même type de temps avec 16 degrés dans la matinée et 19 degrés dans l'après-midi. En ce qui concerne l'horaire des marées, la basse mer est prévue à 19h40, la pleine mer à 2h10 avec un coefficient de 45, la basse mer demain matin à 8h15 et la pleine mer à 14h50 avec un coefficient de 51. Excellent début de soirée, à l'écoute de Plage FM.
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1: Le ciel est partiellement dégagé ce soir et majoritairement cette nuit. Demain, le ciel devrait rester à moitié nuageux tout au long de la journée, avec 16 à 17 degrés demain matin et 18 à 19 degrés demain après-midi. Si vous allez à Bordeaux, demain vous retrouverez le même type de temps avec 16 degrés dans la matinée et 19 degrés dans l'après-midi. En ce qui concerne l'horaire des marées, la basse mer est prévue à 19h40, la pleine mer à 2h10 avec un coefficient de 45, la basse mer demain matin à 8h15 et la pleine mer à 14h50 avec un coefficient de 51. Excellent début de soirée, à l'écoute de Plage FM.
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1: Comme chaque lundi, vous pouvez redémarrer la semaine avec du boulot grâce aux premières offres d'emploi qui arrivent depuis France Travail à Andernos-les-Bains. Mmh. Grâce à celle qui va nous accompagner tout au long de la semaine, c'est Sophie. Bonjour Sophie, quelles sont les premières offres ?
2: Bonjour François. Alors, la première offre, c'est une offre de technicien poseur de poêles et cheminées. Donc, c'est la boutique du feu qui se situe à Gujan-Mestras. Donc, ils cherchent un technicien poseur de poêles et cheminées. Donc, il sera en charge principalement d'installer les poêles et cheminées chez les particuliers sur toute la Gironde. Donc, dans ses missions principales, c'est la réalisation de poses de poêles et de cheminées, satisfaire les clients à un niveau assez élevé de finition. Et l'autre mission, c'est d'entretenir tout le parc d'appareils déjà existants. Donc là, on est sur un poste en CDI à 39 heures par semaine, du lundi au vendredi. Dans tous les cas, il y a une formation qui va être adaptée au profil en continu et dans un but d'évolution. Donc en fait, des profils débutants, c'est d'accord, en fait, puisqu'une formation va être proposée. Le poste, il est à pourvoir immédiatement, donc sur la commune de Gujan-Mestras. Pour la seconde offre, on va partir sur la commune d'Andernos, au marché couvert d'Andernos, où le stand Olive et Tapenade recherche une personne pour la vente de produits traiteurs. Elle vend également des pâtisseries orientales, des olives, des tapenades, ce type de produits du monde. Donc elle souhaite une personne qui a déjà une expérience en vente, et particulièrement dans l'alimentaire. Quelqu'un qui a le sens du commerce, le sens du service et de la relation client. C'est un contrat saisonnier de 5 mois qui est à pourvoir tout de suite jusqu'au 11 octobre. Et là, en fait, le travail, c'est du mardi au dimanche, de 8h à 14h. Et le poste n'est pas logé. Ensuite, pour la troisième offre, nous partons du côté de la vigne à Lèche-Cap-Ferré, où l'entreprise Batmarine recherche un mécanicien hors-bord. Donc, c'est un Batmarine, c'est un concessionnaire Suzuki. Donc, il cherche donc un mécanicien hors-bord, donc avec une expérience exigée. Donc là, les activités vont être l'entretien, le montage d'électronique, de bateaux neufs, la remotorisation, le dépannage, la remise en route, l'hivernage, tout ce qui est diagnostic de panne. Voilà, on est vraiment, c'est assez pointu, d'où le fait que l'entreprise cherche quelqu'un d'expérimenté avec minimum un an dans ce poste impérativement. La prise de poste est immédiate. C'est un CDI, 35 heures semaine, avec du travail, donc le travail le samedi, évidemment. Pour notre dernière offre du jour, nous allons du côté de Lacanau, c'est Atlantic Shop et Service. C'est un atelier spécialisé dans la vente, la réparation et l'installation d'équipements pour tout ce qui est camping-car et bateau. Donc c'est un poste du coup d'employé polyvalent. Dans les missions principales, on va retrouver assurer le classement, le rangement et le nettoyage de l'atelier, remonter les besoins ou les renouvellements des matériaux, du matériel nécessaire aux responsables. C'est préparer les commandes en expédition, réceptionner les livraisons, vérifier les stocks et évidemment anticiper les besoins. L'idée, c'est de venir en appui aux responsables d'atelier dès que c'est nécessaire pour tout ce qui est réparation, équipement, et savoir effectuer un autocontrôle rigoureux sur son propre travail, avoir des connaissances en équipement véhicule de loisirs et marine, et électricité, ça c'est vraiment très important. Cependant, le poste est ouvert aux débutants, mais ça veut dire que la personne, elle est motivée, polyvalente, curieuse, et qu'elle ait une appétence ou des connaissances pour le domaine, évidemment. Donc c'est un poste en CDI, 35 heures par semaine.
1: Merci beaucoup Sophie. Vous pourrez retrouver cette rubrique sur plagefm.fr avec des liens directs en direction du site de France Travail. Demain, vous allez nous parler d'une nouvelle réunion qui va se dérouler le 19 mai prochain, le Club des chercheurs d'emploi. À demain Sophie.
2: Oui, merci François, à demain.
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Oserons-nous dire à nos enfants que nous sommes restés à côté? 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